Pourquoi il insiste trop longtemps? 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

peu, c'est tout ce que tu aurais dû enlever. Là, ça va. Je crois que c'est bon. 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T'as vu? C'est incroyable ça.